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Bonjour à tous. Toujours aucune trace de Liana dans le Gers. Le principal suspect a été mis en examen et placé en détention provisoire hier. Il est soupçonné d'enlèvement et de séquestration de mineurs de moins de 15 ans. Cet homme de 41 ans et père de deux enfants, dont une petite fille, a mis avec la disparue. La jeune collégienne de 11 ans a été vue pour la dernière fois vendredi. Elle a été filmée par des caméras de vidéosurveillance dans la voiture de cet homme. Et cette violente agression devant un collège à Villeneuve-Tolosane, en Haute-Garonne. Une adolescente de 14 ans a poignardé hier une autre élève à la sortie de l'établissement. La victime, âgée de 15 ans, a reçu 4 coups de couteau, dont 3 plaies superficielles. La mise en cause a été placée en garde à vue. Elle a reconnu les faits. Elle avait déjà déposé plainte contre la victime pour harcèlement et violence. La loi d'urgence agricole s'apprête à passer un premier cap à l'Assemblée. Le texte doit être adopté aujourd'hui en première lecture par les députés. Il est censé apporter des réponses concrètes à un secteur en crise, notamment en simplifiant l'installation de bâtiments d'élevage ou encore en débloquant des projets de stockage d'eau. Les combats continuent dans le sud du Liban, malgré les déclarations de Donald Trump. Le président des États-Unis a assuré que le Hezbollah et Israël allaient cesser leurs affrontements. Mais ce matin, l'armée israélienne dit avoir intercepté 2 projectiles en provenance du Liban. De son côté, le mouvement pro-iranien revendique plusieurs attaques, dont une contre un char israélien. L'Union européenne durcit encore sa politique migratoire. Les eurodéputés et les États membres ont trouvé un accord hier soir, et notamment sur la possibilité de créer des centres à l'étranger ou renvoyer les migrants en situation irrégulière. Le texte prévoit également des sanctions plus strictes pour les migrants refusant de quitter le territoire de l'Union européenne. Et puis, plus que quelques heures pour les futurs étudiants. Les premiers résultats de Parcoursup sont en effet attendus ce soir à partir de 19h. Plus d'un million de vœux ont été enregistrés cette année sur la plateforme pour les candidats dans l'enseignement supérieur. Excellent début de journée à tous.

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Bonjour à tous. Les affrontements se sont poursuivis toute la nuit dans le sud du Liban. L'armée israélienne a annoncé avoir intercepté tôt ce matin 2 projectiles. De son côté, le Hezbollah revendique plusieurs attaques, alors que Donald Trump a assuré que le mouvement pro-iranien et Israël allaient cesser leur combat. Et dans ce contexte, en France, l'actualisation de la loi de programmation militaire arrive devant le Sénat aujourd'hui. Le texte prévoit d'augmenter les dépenses entre 2024 et 2030 jusqu'à 436 milliards d'euros, soit 36 milliards supplémentaires. Les sénateurs souhaitent aller plus loin. La Chambre haute a voté en commission l'objectif de porter en 2030 la part du budget des armées à 2,7% du PIB. Duralex, de nouveau en difficulté. La célèbre verrerie a annoncé hier l'ouverture d'une procédure de redressement judiciaire en cause une tension de trésorerie. Une décision qui intervient 2 ans après sa reprise en coopérative par ses salariés et quelques mois après une levée de fonds de 5 millions d'euros. Un suspect est mis en examen après la disparition de Liana dans le Gers. Il s'agit de cet homme de 41 ans, père de 2 enfants, dont une petite fille est amie avec la disparue. Il est soupçonné d'enlèvement et de séquestration de mineurs de moins de 15 ans. La jeune collégienne de 11 ans a été vue pour la dernière fois vendredi. Elle a été filmée par des caméras de vidéosurveillance dans la voiture de cet homme. Les premières peines ont été prononcées par le tribunal correctionnel de Paris après les violences en marge du sacre du PSG. Une 15aine de personnes devaient être jugées hier, notamment pour outrage à agent, vol ou encore violence. Au total, plus de 800 personnes ont été interpellées à la suite des débordements survenus après la victoire du Paris Saint-Germain contre Arsenal. 225 majeurs ont été placés en garde à vue. Et puis en football, toujours, les Bleus bientôt au complet. 3 jours après la finale de la Ligue des Champions remportée par le PSG, les derniers joueurs appelés par Didier Deschamps pour la Coupe du Monde rejoignent Clairefontaine aujourd'hui. Les Français qui vont recevoir la visite d'Emmanuel Macron. Le président est attendu à la mi-journée. Excellent début de matinée à tous.

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Bonjour à tous. La tension s'aggrave encore au Moyen-Orient. L'Iran a menacé d'ouvrir de nouveaux fronts face à l'offensive israélienne au Liban. Selon l'agence de presse iranienne, Téhéran a suspendu le dialogue indirect avec Washington. Pourtant, hier, le président des États-Unis a assuré que le Hezbollah et Israël allaient cesser leurs affrontements. Les combats continuent dans le sud du Liban et se sont poursuivis toute la nuit. On n'en sait plus sur le profil du suspect dans la disparition de Liana dans le Gers. La jeune collégienne de 11 ans a été vue pour la dernière fois vendredi dans sa voiture. Ce père de deux enfants aurait déjà eu un comportement inapproprié avec la jeune fille, selon l'avocat des parents. Il a été mis en examen hier pour enlèvement et séquestration de mineurs de moins de 15 ans avant d'être placé en détention provisoire. Au moins 929 personnes sans domicile fixe sont mortes en 2025 en France. Les chiffres sont présentés par le collectif Les Morts de la Rue. Il organise un hommage aujourd'hui à Paris. Sur ces 929 décès, 83% étaient des hommes. Ces données seront actualisées en octobre prochain, la liste ayant été arrêtée au 16 avril dernier. Le texte d'une réforme constitutionnelle pour accorder une autonomie à la Corse, il est examiné à partir d'aujourd'hui en commission à l'Assemblée nationale. Ce texte prévoit notamment que les lois et règlements français puissent faire l'objet d'adaptations justifiées par les spécificités de l'île sous condition. Le chemin est toutefois incertain. La réforme devra être adoptée par l'Assemblée, le Sénat, puis les 3/5 des parlementaires réunis. Son application serait aussi encadrée par une future loi organique. Un hommage national à Edgar Morin demain aux Invalides. Le sociologue et philosophe est mort vendredi dernier à l'âge de 104 ans. La cérémonie sera présidée par Emmanuel Macron. Le chef de l'État a salué la mémoire d'un soldat de la Résistance, militant affranchi, écrivain et penseur du siècle. Et puis du tennis avec les premiers quarts de finale à Roland-Garros. L'Allemand Alexander Zverev, tête de série numéro 2, affronte l'Espagnol Rafael Jodar. Et le Tchèque Jakub Mancic, lui, est opposé au Brésilien João Fonseca. Excellente matinée à tous.

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0: Bonjour à tous. Un nouveau cycle de discussions entre le Liban et Israël débute aujourd'hui à Washington. En parallèle, les affrontements se sont poursuivis cette nuit entre l'armée israélienne et le Hezbollah. L'armée israélienne qui a annoncé avoir intercepté tôt ce matin 2 projectiles. De son côté, le groupe pro-iranien revendique plusieurs attaques. Le ministre français des Affaires étrangères, Jean-Noël Barrot, a lui appelé à un cessez-le-feu. Et dans ce contexte, en France, l'actualisation de la loi de programmation militaire arrive devant le Sénat aujourd'hui. Le texte prévoit d'augmenter les dépenses entre 2024 et 2030 jusqu'à 436 milliards d'euros, soit 36 milliards supplémentaires. Les sénateurs souhaitent aller plus loin. La Chambre haute a voté en commission l'objectif de porter en 2030 la part du budget des armées à 2,7% du PIB. Les recherches se poursuivent pour tenter de retrouver Liana. La jeune collégienne de 11 ans a disparu depuis vendredi à Fleurance, dans le Gers. Le principal suspect a été mis en examen pour enlèvement et séquestration de mineurs de moins de 15 ans avant d'être placé en détention provisoire. Cet homme âgé de 41 ans est père de 2 enfants, dont une petite fille est amie avec la disparue. Plus de 250 signalements de violences sexistes et sexuelles impliquant des adultes auraient été enregistrés à l'école depuis le début de l'année. Des chiffres présentés hier par le ministre de l'Éducation nationale, Édouard Geffray. Ils ont été détaillés à l'occasion de l'adoption de la proposition de loi qui vise à lutter contre ces violences. Le texte prévoit de renforcer le contrôle des personnes susceptibles d'être au contact des enfants. Au moins 929 personnes sans domicile fixe sont mortes en 2025 en France. Les chiffres sont présentés par le collectif Les Morts de la Rue. Il organise un hommage aujourd'hui à Paris. Sur ces 929 décès, 83% étaient des hommes. Ces données seront actualisées en octobre prochain, la liste ayant été arrêtée au 16 avril dernier. Et puis Emmanuel Macron, grand amateur de foot, se rend ce midi à Clairefontaine pour encourager l'équipe de France. Les Bleus qui se préparent pour le Mondial 2026. Les hommes de Didier Deschamps entreront dans la compétition le 16 juin prochain face au Sénégal. Excellente fin de matinée à tous.
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5: Bonjour et bienvenue sur Campus FM, c'est Lou et j'ai le plaisir de vous emmener avec moi dans un nouvel épisode de L'étudiant attendu, l'émission où l'on rencontre et découvre les acteurs, les projets et les idées qui rythment les quotidiens estudiantins. Il n'y a plus glamour comme entrée en matière, mais j'aimerais commencer cette émission en vous donnant un chiffre. D'après les données disponibles sur le site viepublic.fr, les services de police et de gendarmerie ont dénombré en 2024 plus de 122 000 cas de violences sexuelles, soit 7% de plus que l'année 2023. Parmi ces violences, l'écrasante majorité était perpétrée contre des femmes. Mais ce chiffre, en plus de ne concerner que les agressions signalées, est en réalité l'arbre qui cache la forêt. Car oui, les violences sexuelles sont le symptôme d'un système bien plus vaste de valeurs et de représentations qui ne se limite pas à une misogynie bas du front et explicite, et prend au contraire des formes beaucoup plus insidieuses, des formes qui s'ignorent parfois elles-mêmes comme violentes. Car les violences sexuelles se situent sur un spectre, celui des violences sexistes et sexuelles, ou VSS, un concept qui nous aide à comprendre qu'avant même d'être commise, cette violence physique est minimisée, normalisée, voire légitimée. Cela vaut pour ces perpétrateurs qui, pour rendre leurs actes envisageables, doivent symboliquement réduire leurs victimes à l'état d'objet, les rendre moins qu'eux, transformer en autres avec un grand A. Mais cela vaut également pour nous, la société qui voit tout mais n'agit pas en conséquence. Le constat est donc le suivant. Il existe une première violence, symbolique, qui sert parfois de marchepied à la violence physique. Et si celle-ci ne finit pas toujours par se manifester sur les corps, elle s'accumule dans les têtes, fait son trou dans les cœurs des bourreaux comme des victimes, et se sédimente au fond des esprits qui la naturalisent et finissent par l'accepter comme naturelle. Et bien sûr, les campus universitaires, vus à tort ou à raison comme des terreaux fertiles de progrès social, n'y échappent pas. Alors quel est l'état de la culture universitaire vis-à-vis du fléau des VSS ? Comment les campus intègrent-ils la lutte contre ces violences, s'ils le font ? Pour en parler, nous recevons aujourd'hui Martin Souyès des BATS. Bonjour Martin.
6: Bonjour.
5: Merci d'être avec nous. Martin, tu es enseignant et formateur spécialisé en droit et en prévention autour des violences sexistes et sexuelles. Et dans ce cadre, tu interviens notamment dans les universités. Alors pour commencer, on va rapidement dérouler un peu ton CV, si tu le veux bien, pour qu'on te connaisse un peu mieux. Alors, quelles études est-ce que tu as faites pour devenir enseignant et formateur sur les VSS?
6: Alors, moi, à la base, je viens d'un parcours de juriste où j'ai fait une licence en droit et droit anglo-saxon, où je me suis intéressé donc au droit français, mais aussi au droit donc américain et britannique. À la suite de ça, j'ai fait un master en droit international et européen en anglais, puis j'ai terminé avec un master 2 en droit des libertés. Voilà. Ça, on va dire, c'est le parcours de ma première vie parce que, à la suite de ce master 2 en droit, je décide de me lancer dans une thèse. Sauf qu'en fait, au bout de plusieurs années, et surtout à cause du Covid, je vais me voir un peu restreint dans, on va dire, mes recherches, parce que je devais partir aux États-Unis, enfin voilà, bref. Et en fait, à ce moment-là, je suis en quête de sens, donc je me questionne et je décide de refaire un master 2, cette fois en sociologie, un master qui s'appelle Genre, Égalité et Politique Sociale, qui est, à proprement parler, le premier master en France qui s'intéresse aux questions de genre et à la façon dont le genre s'articule dans notre société, dans les institutions publiques, etc. Et à l'issue de ce deuxième master 2, je fais mon stage de fin de master à la métropole de Toulouse, où je suis en charge de travailler sur une mallette pédagogique pour former les agents de la métropole sur les questions des violences sexistes et sexuelles. Voilà.
5: Pourquoi, la suite de ça, pardon. Non, très bien. Pourquoi avoir choisi ce métier donc spécifiquement à quel moment est-ce que t'as fait ce choix?
6: Alors j'aimerais pouvoir dire que c'est parce que je me suis levé un matin et que face à toutes les injustices du monde, je me suis dit il faut faire quelque chose. Surtout que ça correspondrait bien à la mentalité d'un homme cis hétérosexuel qui se sent de sauver le monde, parce que c'est un peu le rôle qu'on nous vend, on va dire, dans la culture populaire en général.

0: envie peut-être de me poser des questions sur qu'est-ce que je pouvais faire à mon niveau et à mon échelle pour contribuer à lutter contre les violences sexistes et sexuelles, et pas que.
1: Alors, j'avais l'intention de mettre les pieds dans le plat, mais tu l'as fait avant moi. Comment est-ce que tu te positionnes, toi, en tant que formateur masculin sur les violences sexistes et sexuelles qui touchent quand même, on l'a dit, de manière écrasante les femmes?
0: Justement, ça a été tout l'enjeu pour moi, parce que c'est des questions à se poser. Comment est-ce qu'on peut parler, comment est-ce qu'on peut former et sensibiliser sur des questions autour de violences que je n'ai jamais et que je ne vivrai sans doute jamais, hein. De toute façon, c'est toujours compliqué, en effet. Moi, ce que j'ai voulu apporter, c'est d'une part mon regard d'homme cis hétérosexuel. C'est pour ça que j'ai décidé de me former surtout sur la question des violences sexistes et sexuelles, et également sur la question des masculinités. Voilà, qui est un sujet qui est en train de monter en puissance, hein. Et là, pour le coup, on a des choses très intéressantes qui sont écrites à ce sujet-là. Bon, pour moi, l'ouvrage de référence à l'heure actuelle, c'est celui de Stéphanie Lamy, qui a sourcé un peu les différents mouvements masculinistes à travers le monde, hein, et qui démontre à quel point, justement, les méthodes et la façon dont agissent les groupes masculinistes sont similaires à des groupes terroristes, hein. Voilà, bon, c'est très appuyé, très recherché. Ces travaux sont extrêmement poussés. Donc voilà, moi je me suis dit, en tant qu'homme, qu'est-ce que je peux amener? Je peux amener des choses sur les questions des masculinités, parce que moi je suis un homme cis hétérosexuel qui a grandi, hein, dans les injonctions sociales à la masculinité. Et ce qui est intéressant, c'est que même quand on a une mère qui est sensible et qui a toujours fait en sorte que je puisse m'exprimer, que je puisse pleurer, que je puisse tout simplement échapper à ces normes sociales, en fait on se rend bien compte que de toute façon on n'y échappe pas. Dans une société qui nous balance des stéréotypes en permanence, on peut pas trop s'y échapper. Et donc le choix que j'ai fait, c'est de travailler aussi dans l'associatif, parce que je ne me voyais pas me lancer seul dans une aventure de formation, parce que j'aurais eu l'impression déjà de rentabiliser les violences sexistes et sexuelles, hein. Mais surtout, au-delà de ça, moi j'avais besoin de travailler dans une équipe entourée de femmes, prioritairement, engagées avec des principes et des valeurs qui sont similaires aux miennes, pour que justement, bon, on me dira c'est toujours remettre de la charge mentale sur les femmes, mais pour qu'elles puissent justement m'orienter et me guider si par moment je perdais de vue quand même, le discours et la parole la plus importante à entendre, à savoir celle des femmes. Donc c'est aussi un choix, hein, l'associatif, dans le sens où, pour avoir travaillé au planning familial également, c'est une expérience qui m'a permis de me dire que c'était là où je me trouvais le plus à ma place. C'est là où où je peux évoluer sereinement sans me dire que je ne serai pas surveillé dans mes actes et dans ma façon d'être. Dit comme ça, on dirait que je suis oppressé par mes collègues, mais ce n'est pas le cas. Au contraire, c'est moi qui leur demande d'avoir ce rôle vis-à-vis de moi.
1: Donc, deux questions en une. Est-ce que ton métier est parfois pas suffisamment pris au sérieux par certaines personnes? Et deuxièmement, est-ce que le fait d'être un homme aide, pour le meilleur ou pour le pire, à pallier ce problème?
0: Alors, c'est un métier qui est pris au sérieux, c'est compliqué. C'est-à-dire que, à la fois, c'est une réalité, les inégalités femmes-hommes. Je pense que si on va voir n'importe qui dans la rue et qu'on pose des questions du style « Est-ce que pour vous, c'est la même expérience lorsqu'une femme rentre le soir tard et lorsqu'un homme rentre le soir tard ?» C'est rare qu'une personne va nous dire non. C'est la même chose. Voilà. En fait, c'est une réalité que je pense que la plupart des Français constatent. Hein. Je crois que selon le Conseil à l'égalité, c'est plus de 93%, je crois, si je dis pas de bêtises, des Français interrogés qui constatent des traitements différenciés entre les femmes et les hommes. Donc, c'est quelque chose qui est à la fois qui est une vérité, je pense, sur laquelle tout le monde peut s'accorder, mais à côté, en effet, c'est difficile d'être pris au sérieux. D'une part, parce que quand on parle de ces sujets-là, il y en a qui se demandent est-ce que c'est une priorité, surtout que quand on parle de ces sujets-là, on est obligé de parler de quelque chose de systémique, donc qui se retrouve dans les moindres détails de notre vie du quotidien. Et donc, constater qu'à l'heure actuelle, 91% des noms de rue en France sont des noms de rue de personnalités masculines, il y en a qui diront, c'est un détail. Est-ce que c'est vraiment un détail? Ben non, il y a un enjeu de violence symbolique, de représentation. Et quand on parle de là, ensuite, on peut détricoter pour aller vers des choses beaucoup plus problématiques, à savoir les violences sexistes et sexuelles, mais même si, voilà, il ne faut pas forcément faire une hiérarchie, il faut bien comprendre que c'est tout un système qui crée ces violences. Voilà. Là où c'est difficile d'être pris au sérieux, c'est qu'on parle de sociologie. La sociologie, c'est une science. C'est une science qui se base sur des enquêtes de terrain qui peuvent avoir justement duré sur plusieurs années. Sauf que le problème de la sociologie, c'est que même si je vous donne un chiffre en disant que 90%, 99% des auteurs de violences sexistes et sexuelles en France étaient des hommes en 2022, chiffre du ministère de l'Intérieur, voilà, ben il y aura toujours des personnes, lorsqu'on intervient, lorsqu'on sensibilise, qui vont nous dire « Oui, mais moi, mon voisin, il dit qu'une fois, il y a une femme qui a été violente. » Et c'est ça qui est complexe quand on travaille avec la sociologie.

0: c'est que c'est une science. Mais là où on fera accepter beaucoup plus facilement aux gens que 2 plus 2 égale 4, faire accepter des statistiques aux gens qui ont été sourcées sur plusieurs années, c'est plus compliqué.
1: Eh bien, je ne peux qu'applaudir car je suis moi-même détentrice d'un master de sciences sociales. Donc, on va rentrer dans le dur du sujet. Est-ce que tu peux nous donner la définition rigoureuse des VSS telle que tu la donnes dans tes interventions?
0: C'est très compliqué de donner une définition rigoureuse des VSS parce qu'on pourrait s'appuyer sur le cadre légal et expliquer que voilà, il y a plusieurs formes de violences sexuelles qui sont recensées à l'heure actuelle par le code pénal et même par le code du travail, hein, parce que c'est des choses qui sont pénalisées dans un cadre professionnel aussi. Donc je pourrais parler de l'outrage sexiste, je pourrais parler du harcèlement. Le harcèlement, il se divise en pleine forme. Il y a le harcèlement qui se caractérise par une répétition. Il y en a d'autres, c'est juste le caractère tellement problématique d'un comportement qu'on va pas attendre qu'il se répète pour le condamner. Il y a l'agression sexuelle qui consiste à tout simplement toucher de façon non consentie une des 5 zones définies par la loi, à savoir la bouche, la poitrine, l'intérieur des cuisses, le sexe et les fesses. Et pour finir, il y a bien entendu le viol qui se définit comme un rapport sexuel non consenti. Là, on va parler de pénétration, mais pas que, hein. On va parler de rapport bucogénital également. Le fait que le rapport bucogénital soit considéré comme un viol, c'est depuis 2021, hein. Donc c'est quand même assez intéressant de voir à quel point la loi évolue lentement, hein. Parce qu'aujourd'hui, ça quand même paraît évident qu'on ne va pas classer un rapport bucogénital forcé de la même façon qu'une agression. Mais en fait, moi, quand je définis ces violences, à la fois le cadre légal m'aide à faire comprendre ce que c'est concrètement, mais moi j'aimerais aller au-delà du cadre légal, et c'est ce que tu as abordé dans ton introduction, c'est-à-dire qu'en fait il y a une culture du viol, et c'est en définissant la culture du viol qu'on pourra mieux définir les violences sexistes et sexuelles.
1: Donc est-ce que tu es d'accord par exemple avec l'utilisation du mot spectre pour parler des violences?
0: Oui, on peut parler d'un spectre, on parle surtout d'un continuum, et là c'est l'autrice Kelly qui justement s'intéresse à ce terme, qui dit qu'en fait voilà, ce que je parlais de hiérarchisation, bien sûr qu'on pourrait hiérarchiser les violences sexistes et sexuelles d'une certaine façon, c'est ce que fait le code pénal, hein, en mettant en place des VSS qui sont considérés comme des délits et d'autres qui sont considérés comme des crimes, donc il y a une hiérarchie, mais en fait au-delà de la hiérarchie, il faut comprendre que les violences sexistes et sexuelles, en effet, c'est un continuum, généralement qui sont vécues par des femmes en majeure partie, hein, tu l'as dit, et ce continuum, en fait, il faut comprendre qu'il fait partie d'un tout qui participe à des violences systémiques et qui participe surtout un système qui encourage, normalise ces violences. Voilà, cette fameuse culture du viol.
1: Et est-ce que la dichotomie victime-bourreau est pertinente? C'est-à-dire, est-ce qu'on est soit l'un, soit l'autre?
0: Ah, c'est très compliqué à traiter, parce qu'en fait, la question du bourreau, c'est que on pourrait se dire, oui, enfin, il y a un bourreau, en tout cas, il y a une réalité, c'est que la plupart des auteurs de violences sont des hommes, voilà. Moi, j'ai pas envie de grandir en tant qu'homme, en tout cas en me disant que je suis destiné à être violent. Moi, j'ai envie d'aller à l'encontre de ça, donc j'ai pas envie d'être vu comme un bourreau. Et en même temps aussi, je pense qu'il y a une réalité à laquelle il faut s'accrocher, c'est que moi, en tant qu'homme cis hétérosexuel, j'ai un parcours de vie qui correspond à celui d'un homme cis hétérosexuel. Ce parcours de vie, il ne m'a pas empêché de commettre des violences. Voilà. Enfin, en tout cas, j'imagine qu'en tant qu'homme cis hétérosexuel, j'ai pu véhiculer, encourager, ou en tout cas être complice de violences. Pourquoi ? Parce que le système dans lequel on vit normalise ces violences. Je parlais de la définition d'une agression sexuelle. Une agression sexuelle, c'est par exemple toucher les fesses sans consentement. Si je joue au foot avec des amis et que je mets un but et qu'il y a un pote à moi qui me tape les fesses, d'un point de vue juridique, on pourrait parler d'une agression sexuelle. Hein. Tous les critères sont remplis. Je m'y attends pas, on me tape les fesses. Et surtout, toucher les fesses de quelqu'un, c'est pas une partie du corps comme les autres. Voilà. Est-ce que ça veut dire que la personne qui me tape les fesses pour me féliciter est un bourreau ? C'est difficile de le condamner tout de suite. Et moi, j'ai pas envie de vivre dans un monde où, parce qu'un pote me tape les fesses en pensant m'encourager, je lui dis, je vais porter plainte, je suis désolé. C'est pas comme ça que je veux vivre. Mais la réalité, elle est ailleurs. La réalité, elle est que il faut aussi faire comprendre à cette personne que on ne touche pas les fesses de quelqu'un comme ça. C'est pas une partie du corps comme les autres. Et on pourrait même aller plus loin et dire que on a tous et tout un rapport au corps différent qui fait qu'on n'a pas forcément envie d'être touché, que ce soit les fesses ou ailleurs d'ailleurs.
1: Oui, et par dichotomie, je pensais aussi au fait que on peut peut-être être les deux à la fois. Quelqu'un qui perpétue les violences et qui les subit.
0: Bien sûr. Mais je pense que quand on est un homme, on subit le patriarcat aussi. Hein. On subit ce rapport-là où on nous encourage à nous comporter d'une certaine façon, où on vit des violences. Par contre, là où il faut faire très attention avec ce discours, c'est que oui, le patriarcat, fait vivre des violences à tout le monde. Par contre, c'est impossible de faire une symétrie entre les violences vécues par les femmes et celles par les hommes. Voilà. Et ça, c'est un discours qu'on peut entendre hein, souvent, dire en tant qu'homme, on souffre, etc. Oui, on souffre tous et toutes de la société patriarcale. Par contre, nous, on peut en tirer beaucoup plus facilement des bénéfices et des privilèges que les femmes. Et ça, c'est une réalité aussi. Et c'est pour ça qu'il faut le questionner.
1: Alors, on va un peu maintenant resserrer la focale sur le monde universitaire et sur les campus. À la demande de qui est-ce que tu interviens dans ces endroits-là? Est-ce que tu interviens dans des cours ou dans des séminaires?
0: Alors, j'interviens, généralement, ça dépend, mais c'est souvent dans le cadre des UE, enfin, en tout cas, dans les cours, voilà. Donc, là, par exemple, je travaille avec une école d'ingénieurs, d'ingénieurs agricoles, où, ben là, c'est dans le cadre d'un cours, d'un cursus que, mes interventions se placent. Et ça, ça vient de la volonté, de la responsable pédagogique, qui est également aussi la référente égalité de l'établissement. Et ça, c'est important de le noter. Généralement, les établissements où on peut faire des interventions et où il se passe des choses, c'est parce que derrière, il y a des personnes engagées qui font en sorte de faire vivre ces interventions et qui font en sorte, justement, qu'elles aient un impact. Pour donner un exemple, dans cette école d'ingénieurs en question, ben, par exemple, c'est fait dans le cadre de TD, c'est-à-dire que mes interventions sont obligatoires, ce qui fait que ce n'est pas un CM comme les autres où on va pouvoir décider au dernier moment si flemme ou pas. C'est obligatoire, donc leur présence est notée. Ce qui est quand même, je trouve, important à préciser. Et à côté de ça, surtout, il y a une cellule qui a été créée pour prendre en compte, justement, les potentielles victimes qui pourraient émerger à la suite de telles interventions. Parce que quand on intervient sur les violences sexistes et sexuelles, on donne le pouvoir aux potentielles victimes de comprendre que ce qu'elles vivent, c'est pas normal. Donc, généralement, ce qui arrive, et c'est arrivé dans la plupart des lieux où je suis intervenu, que ce soit les collèges, les lycées, les universités, ben souvent, il y a des personnes qui, à l'issue d'une intervention, se rendent compte qu'elles ont pu vivre des choses qui ne sont pas normales.
1: Et d'ailleurs, comment est-ce que tu analyses le climat intellectuel au sein même des universités? Et par là, je veux dire, dans les administrations, chez les profs et aussi chez les élèves.
0: C'est très, très, très aléatoire. Ce que j'analyse surtout, c'est qu'en général, c'est souvent, il faut le dire, des femmes hein, qui sont à l'origine de telles actions, ce qui est logique quand c'est des violences qui sont vécues généralement par elles. Donc c'est peut-être plus facile d'en prendre en considération les enjeux et l'importance. Et après, c'est aléatoire parce qu'en fait, il y a beaucoup d'idées reçues sur les personnes qui interviennent sur les questions de genre. Tu me posais la question tout à l'heure de moi en tant qu'homme, comment, enfin, est-ce que c'est un avantage ou un désavantage? Moi, je pense que c'est très clairement un avantage parce que quand les institutions voient un homme débarquer pour parler de ces sujets-là, ben, à l'inverse de mes collègues qui sont des femmes, la réalité, c'est que moi, on va m'accueillir avec moins d'appréhension. Les femmes, il va y avoir tout de suite cette appréhension de quoi elles vont nous parler encore. Ah là là, c'est encore des féministes aigries, etc. Et ça, c'est un peu triste, en effet. Donc moi, ça passe par là.
1: Alors, est-ce que tu constates une différence aussi entre le public masculin et le public féminin dans la réception tes interventions?
0: Bien évidemment, oui. Oui. Mais mes interventions qui sont généralement le plus mal passées, c'est des interventions où il y avait soit exclusivement des hommes, soit majoritairement des hommes. Voilà. Et là aussi, hein, c'est logique. Hein, c'est parce que quand on vient parler de violences qui sont vécues en grande partie par une certaine partie de la population, c'est beaucoup plus facile de convaincre les victimes de ces violences que les potentiels auteurs de ces violences. Voilà. Quand on est un homme, on n'a pas forcément envie d'être vu comme un bro, voilà, à juste titre. Pourtant, il faut aussi prendre du recul, je pense. Et quand on est une femme, je pense que quand on a quelqu'un qui vient mettre le doigt sur des expériences et des vécus qui ont été normalisés ou qui n'ont pas été problématisés, et un jour quelqu'un vient voir en vous disant qu'en fait ces violences méritaient d'être dénoncées, méritaient d'être questionnées, c'est beaucoup plus facile de convaincre ces publics-là qui les ont directement vécues.

0: Le patriarcat du génial groupe de Riot Punk toulousain Trolls, qui se revendique comme, je cite, le Lego sur lequel le patriarcat marche et se défonce le petit orteil. Vous êtes toujours dans l'étudiant attendu sur Campus FM. Nous voilà de retour avec Martin Souillès Debats, enseignant et formateur spécialisé en droit et en prévention autour des violences sexistes et sexuelles. Alors, Martin, sur quel matériau est-ce que tu te bases pour préparer tes interventions, pardon?
1: Alors, la chance que j'ai, c'est que l'association pour laquelle je travaille, Artemisia, est à la fois un organisme de formation, mais aussi un bureau d'études. Donc, on est directement relié à un laboratoire de recherche qui est situé à l'université Jean Jaurès au Mirail. On travaille même littéralement dans la maison de la recherche, hein, nos bureaux sont là-bas. Donc, c'est vrai que ça permet d'avoir toujours un lien, on va dire, avec le milieu scientifique, la recherche scientifique. À côté de ça, on produit nos propres enquêtes de terrain, hein, notamment quand on travaille dans le milieu de la petite enfance, où on fait des observations dans des structures comme des crèches, des CLAE, etc. Mais généralement, on se base sur tout simplement les enquêtes qui sont sourcées et validées. Hein. Une grosse référence, c'est bien sûr les enquêtes qui sont régulièrement publiées par le Haut Conseil à l'égalité. Il y a également des centres de ressources comme Hubertine Auclair, hein, qui nous permettent de trouver des outils pédagogiques intéressants à exploiter auprès de tous les publics en fonction des âges. Voilà, donc ça, on s'en inspire pas mal. Et après, c'est des réflexions qu'on fait en équipe, auxquelles on réfléchit. Il faut savoir que vraiment, hein, dans le milieu associatif, de façon assez générale, on interagit beaucoup, on réfléchit beaucoup. Et en fait, c'est vrai que notre approche sociologique, elle se fait autant sur du point de vue des chiffres et de ce qu'on peut trouver en termes de violence sexuelle qu'aussi dans les questions qui se jouent au-delà, à savoir les questions de comment aborder des publics en fonction, je sais pas, des milieux sociaux, des rapports aux questions de domination, de genre, etc.
0: Et même s'ils sont largement minoritaires, les hommes aussi peuvent être victimes de violences sexistes et sexuelles. Est-ce qu'il y a quelque chose de spécifique dans la sensibilisation à ces violences-là ?
1: Oui, c'est bien sûr, les hommes peuvent être victimes. Et en effet, nous, on ne le reniera jamais. On n'est pas là pour dire qu'il ne faut pas les prendre au sérieux, qu'il ne faut pas les considérer ou quoi que ce soit. Nous, ce qu'on dit, c'est en effet, il y a quand même une surreprésentation de victimes du côté des femmes. Et ça, quand même, c'est alarmant quand on voit les chiffres. Même du côté des hommes victimes de violences conjugales, dans beaucoup de cas, c'est des hommes victimes de violences conjugales de la part d'autres hommes, dans des couples homosexuels, par exemple. Mais également aussi, quand on parle des violences vécues par les hommes, hein, quand on dit que le patriarcat crée aussi des injonctions sociales vis-à-vis des hommes et des violences vis-à-vis des hommes, c'est généralement des injonctions et des violences qui sont perpétuées par des hommes aussi. Voilà, la pression, la performance sexuelle, ce qu'on appelle la fameuse masculinité hégémonique, c'est d'avoir ce modèle d'une masculinité qui serait, on va dire, le mâle alpha, comme on peut entendre parler, et qui serait l'exemple à suivre ou en tout cas à atteindre pour les hommes, mais qui est un exemple qui est totalement fantasque et surtout qui n'est absolument pas sain pour la santé des hommes et des femmes en général.
0: Et est-ce que les coupes budgétaires dans les universités et dans tous les organismes en général te font craindre pour l'avenir des formations sur les VSS ?
1: Bah oui, et puis enfin, de toute façon, ça fait un moment, hein, qu'on craint pour tout ça, parce qu'en fait, malheureusement, t'en parler sur la question de prendre ce sujet au sérieux, c'est un sujet qui a tout le mérite d'être pris au sérieux, parce que, par exemple, moi, quand je travaille au planning familial, et même encore aujourd'hui dans mes interventions, quand on parle des violences sexistes et sexuelles, malheureusement aussi, la réalité, c'est que on parle à des victimes. Parce que quand on regarde les chiffres et quand je fais les interventions, c'est inévitable que parmi mes publics, il n'y ait pas des personnes qui ont vécu des violences. Et donc, ces personnes-là, quand on leur donne le pouvoir de comprendre ce qu'elles ont vécu, de mettre des mots sur ce qu'elles ont vécu, et surtout de se sentir légitime à parler, ben, ça crée une libération de la parole, qui a lieu parfois juste après l'intervention. Donc, le nombre de personnes qui viennent me voir en me disant qu'elles ont vécu des violences, alors, je tiens quand même à le préciser, hein, je fais ce métier depuis 3 ans, ça a toujours été des femmes qui sont venues me voir, hein, je le précise, je répète, ça ne veut pas dire qu'il n'y a pas violence faite aux hommes et qu'il ne faut pas les prendre au sérieux, mais c'est quand même intéressant de voir que la réalité, c'est que c'est les femmes qui libèrent la parole. Le fait est que il faut savoir comment gérer ça, et moi aujourd'hui, l'accompagnement, il devient difficile parce que moi je fais juste de la formation, à côté de ça je travaille au planning familial où je faisais de l'accueil de victimes, mais la réalité c'est que moi aujourd'hui, quand des victimes viennent me voir et que je leur dis il faut aller dans des associations qui aident les victimes, je leur donne des noms d'associations, mais parmi les noms que je leur donne, il y a le planning familial qui est quand même une référence territoriale, hein, mais on le sait, hein, aujourd'hui les financements font que les associations historiques, mais surtout nécessaires comme le planning familial, sont en train de mourir petit à petit. Et ça, c'est terrifiant. Voilà. Parce que derrière un sujet qu'on ne prend pas au sérieux, il y a des victimes qui sont réelles. Il y a des violences qui sont subies et il y a des tentatives de suicide. Il y a des violences qui sont continuées à être perpétuées. Et nous, on sensibilise. Mais l'enjeu, il doit se faire dans un maillage associatif où on peut justement créer, grâce aux associations, on va dire, des relais qui permettent, au-delà de la sensibilisation, d'aller prendre en considération les victimes. Dans les universités, on nous paye pour des interventions, mais parfois, quand on vient nous chercher, c'est parce qu'il y a déjà eu des problèmes. Nous, on aimerait intervenir à titre préventif. Parce que c'est ce qui est préconisé. Hein. Nous, on ne veut pas attendre qu'il y ait une histoire de revenge porn ou de violence dans un établissement pour que l'établissement se dise « Ah, ben, peut-être qu'il faut faire venir quelqu'un. » On devrait faire venir quelqu'un avant même que ça se produise.
0: Donc, tu as aussi une formation en droit. Qu'est-ce que tu penses de l'introduction de la notion de consentement qui est toute récente dans la loi française?
1: C'est un énorme casse-tête, sincèrement. Parce que sur le principe, bien sûr, hein, qu'on a envie de voir une définition claire, nette du consentement. Mais comme ça a été justement amené dans beaucoup de livres aujourd'hui par des chercheuses, c'est que cette notion de consentement, le consentement, c'est quelque chose qui est aussi évident que complexe. C'est quelque chose qui doit s'apprendre dès le plus jeune âge, hein, parce qu'on l'associe toujours à la question des violences ou à la question des enjeux sexuels. Mais en fait, le consentement, avant tout ça, c'est un rapport à l'autre hein, qui se joue. Un enfant qui va prendre le jouet d'un autre sans lui demander la permission, c'est un rapport au consentement qui se joue. Il faut expliquer tout ça. Donc avoir une définition juridique sur le principe, moi ça me plaît, mais en fait derrière aussi, il faut savoir ce qu'on met derrière une telle définition et comment on définit un objet aussi nébuleux que le consentement.
0: Alors pour le mot de la fin, rapidement, est-ce que tu aimes ton métier ?
1: Oui, bien sûr. Sinon, je le ferais pas, très sincèrement. Parce que c'est pas avec ce métier que je vais me payer une Ferrari un jour. Voilà. Ça tombe bien, j'aime pas plus que ça FR.
0: Eh bien, merci Martin Souillès-Débat d'avoir répondu à mes questions et d'avoir été avec nous pour cet épisode de l'étudiant attendu. Rendez-vous notamment sur le site de l'association Artemisia pour plus d'informations. Merci aux auditeurs et auditrices d'avoir été avec nous. On se retrouve mercredi prochain pour un nouvel épisode. En attendant, n'hésitez pas à aller écouter l'étudiant attendu deux fois par semaine sur la fréquence 94 ou sur le site campusfm.net et à nous suivre sur les réseaux sociaux. Merci à François Berchenko à la réalisation. C'était Lou au micro de Campus FM. Bon après-midi à tous et à toutes. À plus.

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0: Bonjour et bienvenue à tous dans Radio Campus Besançon 102.4 dans l'émission La Voix est libre. Aujourd'hui, je suis avec Idriss.
1: Yo tout le monde, ça dit quoi ?
0: Voilà, alors Idriss, c'est ta première ?
1: Ouais, c'est ma première aujourd'hui. J'ai envie d'envoyer du méchant son, j'ai tous envie de les choquer là.
0: Ok, ok, tu vas nous présenter quoi comme son un peu là ?
1: Là, le premier son, c'est Libéré Bahaou de Fianso et Bahaou. Ça vient du 93, le Blanc Ménil, c'est méchant. Écoutez et appréciez le moment.
0: Bonne écoute à tous.
1: Bonne écoute.
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0: Et ouais les gars, c'était Libéré Pachaou sur Radio Campus. Bouzou alias Pachaou avec Fianso, c'est méchant, j'espère que vous avez kiffé. Maintenant Antoine, dis-leur un peu ce que tu vas leur lancer.
1: Du coup moi je vais vous mettre Rentre dans le cercle de JKSN. Le son il est sorti il y a 2 semaines et il est incroyable.
0: C'est méchant, JKSN, Livry Gargan 93 aussi.
1: Bonne écoute.
0: Bonne écoute à tous.

0: Et voilà, c'était Rentre dans le cercle de JKSN. J'espère que vous avez bien aimé le son. Du coup, là, Idriss, c'est à toi. Tu vas nous proposer quoi comme son?
1: Ah, les gars, aujourd'hui, c'est du méchant, toujours rappeur de Marseille, Lagui. Son nouveau son Maracana, il est sorti il n'y a pas longtemps. Écoutez, c'est du lourd. Je vous envoie ça tout de suite.
0: Bonne écoute.
1: Bonne écoute à tous.

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1: Eh, les gars, c'était Lagui Maracana. Ça vient de Marseille, c'est méchant, il vient de péter. Restez branchés. En tout cas, là, Antoine, il va vous envoyer son son. C'est du SCH, à ce que je vois, ça a l'air méchant. Écoutez bien.
2: Ouais, les gars, c'est John Lennon. Bonne écoute à tous sur Radio Campus Besançon 102.4 dans l'émission La Voix est libre.

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0: Et voilà, c'était John Lennon de SCH. Qu'est-ce que t'en as pensé, Idriss ?
1: Bah franchement, je connaissais pas le son, mais j'ai kiffé. Pourtant, je suis pas trop SCH, hein. Mais celle-là, elle était méchante. Mais carrément, laisse-moi enchaîner avec du Nino, non ?
0: Vas-y, t'inquiète.
1: Les gars, Nino, Jul, et je deviens fou, c'est un classique. Écoutez, vous allez kiffer. Bonne écoute.

0: Et je deviens fou, les gars. Nino, Jul, moi, je vous avais dit, c'est du lourd. J'espère que vous avez kiffé. Et toi, Antoine, t'as kiffé?
1: Ah, c'était incroyable, hein, je te mens pas. Le combo Jul et Nino.
0: Ah, c'est du sûr, ça. C'est ça, sur toujours. On n'est jamais déçu, Nino, Jul. Bref, tu vas nous proposer quoi après, Antoine?
1: Moi, c'est je suis passé chez So, la 10. Bonne écoute à tous.
0: Bonne écoute à tous.

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1: Il est branché partout. Blanco.
2: Et voilà les gars, c'était Je suis passé chez So, la 10. Du coup, on est toujours sur Radio Campus Besançon 102.4 dans l'émission La Voix est libre. Alors, qu'est-ce que t'en as pensé, Idriss?
1: Je suis passé chez So, valeur sûre, hein. Fianso, c'est méchant. Ah, il est trop fort. J'ai même pas les mots, je repère mon latin.
2: Et qu'est-ce que tu vas nous proposer comme son maintenant?
1: Moi, je vais faire écouter un rappeur qui a pris du buzz beaucoup en ce moment chez les jeunes, Mouska. Il a sorti son album il y a pas longtemps, il est streamé. Là, pour moi, c'est le meilleur son de son album. Je vous le mets, c'est Mouska, le bon samaritain. Bonne écoute à tous.

0: Mouska, le bon samaritain, j'espère que vous avez kiffé. Ça vient du 9-1, Corbeil-Essonne. Mon conseil. Bref, t'en as pensé quoi, Antoine?
1: Incroyable, hein, Mouska. Moi, j'ai un son, c'est le même artiste. Mais moi, c'est Randall 9-1, c'est un peu plus vieux. Et bonne écoute à tous.
0: Bonne écoute à tous.

0: Et voilà, c'était Rentre dans le 9-1 de Mouska. Qu'est-ce que t'en as pensé, Idriss?
1: C'était méchant, j'ai rien à dire. Popeye, Mouska, non, trop méchant. Mais moi, carrément, j'ai du méchant encore envoyé. Ça vient du 9-1 aussi. Nino, Soleil, bonne écoute à tous.
0: Bonne écoute. Dans le...

0: C'est ce qui manque à Besançon aujourd'hui, un petit peu de soleil. Mais j'espère que vous avez kiffé. En tout cas, Nino, soleil, c'est un classique. Normalement, je vous apprends rien. Toi, t'en as pensé quoi, Antoine? T'as kiffé ou pas?
1: Incroyable, hein, je t'en vois pas, Nino.

0: valeur sûre. Bref, tu nous as mis quoi là, Juice Big, non?
1: Ouais, Juice Big dans ma bulle, et c'est le dernier son de la playlist.
0: Après, nous on se barre, les gars, ça veut dire. Ouais. On vous dit au revoir.
1: Bonne écoute à tous, au revoir et passez une bonne fin de journée.
0: Voilà.

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Si vous le voulez, nous allons effectuer maintenant un contrôle simple, mais très important, pour la parfaite mise au point de votre appareil. Pour une parfaite écoute stéréophonique, l'emplacement des sources sonores est essentiel.

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Besançon, Belfort, Montbéliard, Keep It Real, présenté par Loka, comme toutes les semaines. On change pas une formule qui gagne. Et donc on arrive sur la dernière ligne droite de cette saison 2025-2026, la première de début juin. Et bah comme d'habitude, hein, on va se balancer du son, de l'actualité. On va faire encore un retour vers le futur. Back to Basics, Golden Age, Actu et beaucoup de coups de cœur quand même sur cette édition. Et on va commencer slowly avec un morceau aux alentours des 70 BPM spécialement dédicacé pour ma main Yann Bra. Voilà qui vient de sortir un tout nouveau single. Il l'a sorti le jour de son anniversaire. Happy birthday mon frérot. Ça y est, le demi-siècle, le cap est passé. Donc si vous souhaitez découvrir ce morceau, eh bien allez sur la chaîne Wesh Gros, W-E-S-H espace G-R-O-S. C'est Wesh Gros TV. Prochainement sur Keep It Real, je l'espère, hein. Ça fait à peu près 2 semaines que je le tanne pour qu'il m'envoie le morceau. Mais il a énormément de choses à faire, l'ami. Allez, encore une fois, bon anniversaire, poteau. Celle-là, elle est pour toi, puisque apparemment, tu veux pas que je diffuse ton son. Donc, je vais t'en diffuser un autre à la place. C'est China Baying avec Bon Oiseau. C'est en feat avec Riteos. Ça s'intitule Murder at the Opera. Et c'est live in direct de Keep It Real, Campus Besançon, Belfort, Montbéliard. Restez connectés.

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Voilà, ça se passe tranquillement, j'espère pour vous. Vous êtes bien sur le 88.8 102.4 Campus Besançon, Belfort, Montbéliard. Toujours Keep It Real, toujours Loca au contrôle de la station pour vous ambiancer, pour calmer un peu les esprits, comme à l'instant avec The Doppelgangers, avec Just Another Day in the PU. Et voilà, c'est à peu près la mi-temps de cette édition, première édition du mois de juin, comme je vous l'ai rappelé tout à l'heure en début d'édition, première prise de parole. Et là, ben, on va repartir un peu plus dans un mood, je vais pas dire plus joyeux, mais au niveau du BPM, ça va aller à peine plus vite, quoique. Mais il y a des sons, on a l'impression que ça va vite, mais ça ambiance bien. Il y aura notamment du Nas avec DJ Premier. On aura du Hakim Norbert avec Goumar, extrait de l'album Sorcier, toujours disponible. On aura pas mal de choses. Et là, on enchaîne avec Tariq et...

ça y est, on y arrive tranquillement, la fin de cette édition, de ce début juin. Voilà, je vais dire que c'est la première de ce mois qui va clôturer la saison 2025-2026. Keep it real, voilà, dans toute sa splendeur. J'espère que la sélection vous aura plu. Sachez que je mets quand même pas mal de temps à trier, sélectionner, rechercher aussi de l'actualité, de la nouveauté, faire les back to basics aussi, des morceaux qui m'ont marqué et que j'aime bien partager aussi sur Campus Besançon, Belfort, Montbéliard. 102.4, 88.8, ça c'est pour les fréquences, et campusbesançon.fr, c'est pour le site, pour le live stream et pour les replays. Parce que sachez que les playlists, vous pouvez les retrouver sur campusbesançon.fr et par la suite sur mon Mixcloud. Donc c'est www.mixcloud.com/zulukingloka. Voilà, il n'y a pas trop de titres, il n'y a plus de titres d'ailleurs, puisque tout est reparti à zéro. Gros respect à Monsieur Jaïd, voilà, King Jaïd, d'avoir reposé les bases à plat, on va dire, et redonné un nouveau souffle à la Zulu Nation. Donc pour le Mixcloud, pour en revenir un peu à nos moutons, donc mixcloud.com/ZULUKINGLAWK, Zulu King Loka tout simplement. Et petite information concernant ce vendredi 5 juin à partir de 19h au VNB de Schalzel,

cet apéro mix, donc c'est soul, funk, rap à l'ancienne, rap new school. Franchement, on va voyager. Donc c'est des 19h à 22h30, voire 22h45 si l'ambiance y est. Vienne Bischalzel, vendredi 5 juin. Venez nombreux et nombreuses. Et on va essayer d'ambiancer ce début de saison estivale comme il se doit. Ah oui, le Vienne Bischalzel, ils nous font confiance, donc faut qu'on assure par la suite. Donc on vous attend nombreux et nombreuses. Et pour clôturer cette édition, donc sachez que si on n'a pas le temps de le diffuser en entier, eh bien il sera en entier sur le replay. C'est le trio Exhibit Burial et Demrick avec This Song of House. C'est Live in Direct, c'était Loka pour Keep It Real. Je vous souhaite une excellente soirée, une excellente semaine. Prenez soin de vous et de vos proches.

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